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5: 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Ah, et c'est là qu'on est chaque fois que je suis chaque fois que je suis les gens sont impressionnés. Je suis dans le banque pour le dan. 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C'est pourquoi on est ce qui n'en a eu, mais ni eux, qu'on a un jour, il y a un génération future là.
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2: il y a des gens qui ont fait des choses parce que les gens qui ont fait des choses, ils ont fait des choses pour que les gens qui ont fait des choses soient plus compliquées. Donc, les gens qui ont fait des choses sont plus compliquées. Donc, les gens qui ont fait des choses, avec des choses qui ont fait des choses, ils ont fait des choses qui ont fait des choses. Ils ont fait des choses qui ont fait des choses. Ils ont fait des choses qui ont fait des choses. Mais il y a des choses qui ont fait des choses qui ont fait des ne polo o disson kan parce que village ou konana mo mo mbe sika ni wari drone moto sugula o mo ho man chan kwa bon imana moto fenfe o 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
8: 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quelque chose en becan en boulot du nord macaque quoi mais dès mon atelier sans que les sans fla mais à me commencer à me chou donc on va me commencer à coiffure grimon kuna alors que au bel compte 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
8: 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Il peut faire ça. Bon, ça, on le fait ça. Est-ce qu'au delà, le salon d'aller nous budget chien, que les chiens s'achètent. C'est très, très rare qu'au cas où nous sommes là. Mais souvent, il y a le baraque à la tour, tu ne peux pas être parfaite à 100%. Mais nous, on essaye. On va, c'est toujours qu'à voir une zone de confort qu'on a pour qu'on essaie qu'à créer un baraque à gagner. Tu vois, Mina, d'amour, qu'on a là, à nous, qu'à satisfaction, sur à 100%. Mais avec la ligne, au début, mais comment on a, mɔgɔw fɛ o de la toujours a y'a essayé ka baara kɛ mɔgɔ I kɛra cogo cogo I tɛ diya bɛɛ ye mais n'i bolonɔ ka ɲi nɔ e k'a essayé mɔgɔ min bɛ na I sanfɛ 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Réseaux sociaux sont en fait comme on veut, donc on peut starer, on peut fouiller le coup de l'année à ton donna. Bon, il donna au canal là, jusqu'à présent, il est, quand il a baraqué, il a baraqué, il a baraqué, il veut dire que, il veut qu'il y ait beaucoup là, il a coup de l'année de Kadi Moro, sinon il y a quelqu'un qui est chef là.
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3: il y a des gens qui sont en train de se faire parce que les gens qui sont en train de se faire, ils ne sont pas en train de se faire.
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3: 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Donc, nous sommes étonnés, ah, est-ce que nous sommes à Kekwa, nous sommes à Kekwa, chaque fois, nous sommes à Kekwa, les gens sont impressionnés, nous sommes à Kekwa, nous sommes à Kekwa, nous sommes à Kekwa, nous sommes à Kekwa. Alors que nous sommes à Kekwa, Tantôt nous follow follow la, nous le nous tente d'entrer en toi, éviter cela, nous le devons non. 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C'est pourquoi on est ce qu'il y en a mais nous pouvons trouver en la génération future là.
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